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1: Pardon?
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1: J'étais en train de vous parler de mon tapis.
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